0: Mariage, c'est un vrai bonheur.
1: Tú te ibas a sentar y qué va. De una vez tú ibas agarrando de nuevo.
0: Il dit qu'on peut le marier sans pas qu'on choisit. Wow, wow, wow, wow. C'est le conseil que me cabane.
1: Y sí, la sabe, la

0: Si, si te mola.
1: Alors même si par exemple.
0: Je ne sais qui Ryan dit ça, il peut. Suena, suena.
1: Avec mon petit coup de volant, comprends. Les films conduit machine, non, comprends. On est dans conduit. L'homme à la droite, la gauche, l'homme à la gauche.
0: C'est le bien social en San Mateo. Et comment se llama la sala esa que estaba en San Mateo, loco?
1: Faut remettre comme là, parce que.
0: Nunca me acuerdo.
1: Il y a boule du. Oh, mes amis, oh.